Michel Bonteau. Et tous les jours, et tous les jours, et tous les jours, nous sommes trop.